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2: Ce soir sur TF1, l'été continue et donc le lundi soir c'est Camping Paradis. Mais ce soir, c'est un épisode inédit, Pâtisserie au Paradis. France 2, Enquête au Paradis. France 3, et pour quelques dollars de plus, Canal Gomorra, Les Origines. Sur M6, ça continue pour L'Amour est dans le Pré. Retrouvez sur W9, Astérix et les Adiens. Sur TMC, Spider-Man 3. Et puis des appels d'urgence sur TFX, urgence sur l'autoroute, Les Vacances de tous les dangers. Voilà, je vous laisse sur votre choix et par avance, une belle soirée devant votre télévision.
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4: Bonjour à tous, le ciel sera divisé en deux ce lundi 24 août. Il fera beau sur une large moitié nord du pays, tandis que des averses orageuses arriveront par le sud et gagneront du terrain dans le courant de l'après-midi. La prudence sera donc de mise. Côté température, le mercure affichera 17 degrés à Lille, 22 à Lyon et 29 à Ajaccio le matin. Le mercure grimpera jusqu'à 24 degrés à Brest, 29 à Toulouse et 30 à Marseille au plus chaud de la journée. Très belle journée à tous.
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1: Bonjour, ambiance électrique aujourd'hui. 9 départements du sud-ouest seront placés en vigilance orange pour risque d'orage à partir de ce lundi après-midi. Météo France alerte sur des cumuls de pluie importants, de fortes rafales de vent et un risque de grêle. Et puis par ailleurs, 10 départements sont toujours concernés par un risque élevé de feux de forêt. Fin du suspense pour Raphaël Glucksmann, le cofondateur de Place Publique, a officialisé hier soir sur TF1 sa candidature à la présidentielle de 2027. Il passera d'abord par la primaire socialiste en octobre. Son objectif, incarner une alternative à l'extrême droite et au macronisme, mais sans la France insoumise. Côté programme, l'eurodéputé promet d'augmenter les salaires nets en taxant les méga-héritages et annonce un plan de sauvetage pour l'école publique. En Suisse, Jacques Moretti, principal suspect de l'incendie meurtrier de Crans-Montana, est en détention provisoire pour violence conjugale. Son épouse Jessica Moretti a été hospitalisée. Le couple copropriétaire du bar ravagé le 1er janvier dernier, faisant 41 morts, est déjà poursuivi pour homicide par négligence. Leur avocat évoque cette fois-ci des faits relevant strictement de la vie privée. Un appel lancé aux chefs d'entreprise ce dimanche par Sabrina Roubache, la ministre de la formation professionnelle, invite les patrons à embaucher des jeunes en apprentissage, assurant que les crédits dédiés ont été sanctuarisés. Malgré une baisse des aides financières réduite à 2000 euros pour les grandes structures, les petites entreprises restent épargnées. À l'international, un démenti officiel de Kiev, Volodymyr Zelensky a une nouvelle fois affirmé que l'Ukraine n'est pas impliquée dans le sabotage du gazoduc Nord Stream en 2022. Une mise au point qui intervient après les conclusions du parquet allemand qui accuse Kiev d'avoir ordonné l'opération. Tout en assurant collaborer avec Berlin, le président ukrainien dit vouloir préserver la confiance de ses alliés européens alors qu'un suspect avait été arrêté fin août en Croatie. En fin du football, début de saison compliqué hier soir pour le PSG. Le double champion d'Europe en titre a arraché le match nul de partout sur la pelouse du stade Rennais pour la première journée de Ligue 1. Et puis en tennis, Arthur Fils s'est offert le Masters 1000 de Cincinnati. Il entre dans l'histoire puisqu'il devient à 22 ans le premier tennisman tricolore a remporté un tournoi aussi majeur depuis Tsonga en 2014.
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1: Bonjour à tous, le ciel sera divisé en deux ce lundi 24 août. Il fera beau sur une large moitié nord du pays, tandis que des averses orageuses arriveront par le sud et gagneront du terrain dans le courant de l'après-midi. La prudence sera donc de mise. Côté température, le mercure affichera 17 degrés à Lille, 22 à Lyon et 29 à Ajaccio le matin. Le mercure grimpera jusqu'à 24 degrés à Brest, 29 à Toulouse et 30 à Marseille au plus chaud de la journée. Très belle journée à tous.
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1: Bonjour à tous, l'horoscope de ce lundi 24 août, on commence avec les béliers, de bonnes vibrations vous incitent à entreprendre. Les taureaux, vous êtes bien déterminés à prendre justement le taureau par les cornes. Les gémeaux, un succès financier programmé va vous entraîner dans un tourbillon positif. Les cancers, vous pourriez tout au long de la journée vous retrouver confronté à une problématique familiale qui va vous donner du fil à retordre. Lion, la journée va vous paraître extrêmement stressante. Vierge, plutôt que de vous prendre la tête et de tout prendre à travers, ne restez pas dans votre bulle. Les balances, pour que vos actions soient récompensées, il faut agir au bon moment. Scorpion, c'est une très belle journée pour mettre en place un nouveau projet. Sagittaire, une certaine effervescence règne autour de vous. Les Capricornes, vous mettre en quatre pour les autres, ça se mérite aussi. Verseau, les excès dans votre vie privée vous font oublier toute considération professionnelle. Décompressez. Et puis les Poissons, si sur le plan amoureux vous souhaitez recevoir des satisfactions, vous devez régler vos humeurs.
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1: Bonjour à tous, le ciel sera divisé en deux ce lundi 24 août. Il fera beau sur une large moitié nord du pays, tandis que des averses orageuses arriveront par le sud et gagneront du terrain dans le courant de l'après-midi. La prudence sera donc de mise. Côté température, le mercure affichera 17 degrés à Lille, 22 à Lyon et 29 à Ajaccio le matin. Le mercure grimpera jusqu'à 24 degrés à Brest, 29 à Toulouse et 30 à Marseille au plus chaud de la journée. Très belle journée à tous.
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1: Bonjour, la vigilance aux orages s'étend. 16 départements seront désormais concernés ce lundi après-midi. Météo France alerte sur des cumuls de pluie importants, de fortes rafales de vent et un risque de grêle. Et puis les orages qui ont déjà frappé les Landes et provoqué de nombreux dégâts dans 22 communes du sud du département. Les pompiers sont intervenus plus de 150 fois et la commune de Peyrorade a été particulièrement touchée. Fini les vacances pour le gouvernement. Emmanuel Macron convoque ce lundi matin un conseil des ministres de rentrer après un été caniculaire marqué par de violents incendies et les premières secousses d'un débat budgétaire qui s'annonce compliqué. Les membres du gouvernement sont attendus à partir de 10h à l'Elysée pour la dernière rentrée du chef de l'État. De son côté, Raphaël Glucksmann a officialisé sa candidature à la présidentielle de 2027. Il passera tout d'abord par la primaire socialiste en octobre. L'eurodéputé promet d'augmenter les salaires nets en taxant les méga-héritages et annonce un plan de sauvetage pour l'école publique. En Suisse, Jacques Moretti, principal suspect de l'incendie meurtrier de Crans-Montana, est en détention provisoire pour violence conjugale. Son épouse Jessica Moretti a été hospitalisée. Le couple copropriétaire du bar ravagé le 1er janvier dernier est déjà poursuivi pour homicide par négligence. Nouveau sommet international pour l'Ukraine. Ce lundi, la coalition des volontaires menée notamment par Emmanuel Macron va se réunir pour réaffirmer son soutien à Kiev face à l'intensité des frappes russes. Au cœur des discussions, la livraison urgente de missiles intercepteurs et le renforcement des sanctions contre la diplomatie et l'économie de Moscou. Les alliés cherchent aussi à préparer des garanties de sécurité durable pour assurer la paix. Du nouveau, si vous utilisez ChatGPT en France, OpenAI déploie ce lundi des publicités sur sa plateforme pour les formules gratuites et à 8€ par mois. Les abonnements payants supérieurs ne seront pas concernés. Des annonces sponsorisées vont s'afficher sous la réponse de l'intelligence artificielle. L'entreprise garantit que les données personnelles ne seront pas revendues aux annonceurs. Enfin du sport avec tout d'abord du football et une entame de saison compliquée pour le PSG qui a arraché le match nul hier soir de partout sur la pelouse du Stade Rennais pour la première journée de Ligue 1. Et puis Arthur Fils entre dans l'histoire du tennis. Il a remporté à seulement 22 ans le Masters 1000 de Cincinnati.
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1: Bonjour à tous. Le ciel sera divisé en deux ce lundi 24 août. Il fera beau sur une large moitié nord du pays, tandis que des averses orageuses arriveront par le sud et gagneront du terrain dans le courant de l'après-midi. La prudence sera donc de mise. Côté température, le mercure affichera 17 degrés à Lille, 22 à Lyon et 29 à Ajaccio le matin. Le mercure grimpera jusqu'à 24 degrés à Brest, 29 à Toulouse et 30 à Marseille au plus chaud de la journée. Très belle journée à tous.
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1: Bonjour à tous, l'horoscope de ce lundi 24 août, on commence avec les béliers, de bonnes vibrations vous incitent à entreprendre. Les taureaux, vous êtes bien déterminés à prendre justement le taureau par les cornes. Les gémeaux, un succès financier programmé va vous entraîner dans un tourbillon positif. Les cancers, vous pourriez tout au long de la journée vous retrouver confronté à une problématique familiale qui va vous donner du fil à retordre. Lion, la journée va vous paraître extrêmement stressante. Vierge, plutôt que de vous prendre la tête, de tout prendre à travers, ne restez pas dans votre bulle. Les balances, pour que vos actions soient récompensées, il faut agir au bon moment. Scorpion, c'est une très belle journée pour mettre en place un nouveau projet. Sagittaire, une certaine effervescence règne autour de vous. Les Capricornes, vous mettre en quatre pour les autres, ça se mérite aussi. Verseau, les excès dans votre vie privée vous font oublier toute considération professionnelle. Décompressez. Et puis les Poissons, si sur le plan amoureux vous souhaitez recevoir des satisfactions, vous devez régler vos humeurs.

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1: Et bonjour à toutes et à tous, on débute avec du tennis et le sacre pour Arthur Fils, vainqueur du Masters 1000 de Cincinnati. Hier, il a battu l'Américain Francis Tiafoe en finale en s'imposant 6-3, 1-6-6-0. Le premier titre en Masters 1000 pour un Français depuis 12 ans. Le dernier qui avait réalisé cette performance, c'était Joe Wilfried Tsonga en 2014 à Toronto. Arthur Fils est ainsi le 6e Français de l'histoire à remporter un Masters 1000, mais aussi le plus jeune à seulement 22 ans. Et puis autre exploit français, le titre de champion du monde remporté par Alex Lanier en badminton hier. Le français s'est imposé en finale du simple face au japonais Kodai Naraoka, 21-11-21-11 à New Delhi. C'est le deuxième sacre français après le double mixte remporté par Delphine Delru et Tom Jiquel. Enfin, autre sacre français du week-end en cécifoot hier, les Bleus qui jouent au football en étant aveugles ou malvoyants se sont imposés en finale du championnat d'Europe qui se déroulait à Strasbourg, victoire 1-0 en finale grâce à face à l'Angleterre grâce à un but signé Frédéric Villeroux. C'est le 4e titre de champion d'Europe pour l'équipe de France de cécifoot, 2 ans après le sacre au JO de Paris 2024. En Ligue 1, le PSG a clos la première journée de Ligue 1 par un match nul, un partout sur la pelouse de Rennes hier soir. C'est le champion du monde recruté au Barça cet été, Ferran Torres, qui a arraché le match nul à la 82e minute, inscrivant un doublé dans les 20 dernières minutes. Alors que le PSG était mené 2-0 plus tôt dans l'après-midi, Lille s'est imposé à Angers 2-0, notamment grâce à un but d'Olivier Giroud. Monaco l'a emporté 1-0 sur la pelouse du Havre. En basket, victoire de l'équipe de France hier soir à Orléans face à la Serbie en match amical. Les Bleus, emmenés par Victor Wembanyama, se sont imposés 91-90 au buzzer, une revanche après la défaite concédée jeudi dernier 90-87. Et puis en F1, Lando Norris a remporté le Grand Prix des Pays-Bas hier à Zandvoort. Le pilote McLaren s'est imposé pour la 2e fois de la saison. Le local de l'étape, Max Verstappen, a eu un accident dès le premier tour. Voilà, c'est la fin de ce flash. Très belle journée de sport.
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2: Bonjour à tous. Le ciel sera divisé en deux ce lundi 24 août. Il fera beau sur une large moitié nord du pays, tandis que des averses orageuses arriveront par le sud et gagneront du terrain dans le courant de l'après-midi. La prudence sera donc de mise. Côté température, le mercure affichera 17 degrés à Lille, 22 à Lyon et 29 à Ajaccio le matin. Le mercure grimpera jusqu'à 24 degrés à Brest, 29 à Toulouse et 30 à Marseille au plus chaud de la journée. Très belle journée à tous.
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1: Bonjour, 7 départements en plus concernés par une vigilance orange aux orages. Ce sont désormais 16 départements qui sont concernés pour ce lundi après-midi. Météo France alerte sur des cumuls de pluie importants, de fortes rafales de vent et puis un risque de grêle. Les orages qui ont déjà frappé les Landes et provoqué de nombreux dégâts dans 22 communes du sud du département. Quelques 7500 foyers étaient toujours privés d'électricité ce matin. Les pompiers sont intervenus plus de 150 fois. C'est la commune de Peyrehorade qui a été la plus touchée. C'est la fin des vacances pour le gouvernement. Emmanuel Macron convoque ce lundi matin son conseil des ministres de rentrée après un été caniculaire et les premières secousses d'un débat budgétaire qui s'annonce compliqué. Les membres du gouvernement sont attendus à partir de 10h à l'Élysée pour ce qui sera désormais la dernière rentrée du chef de l'État. De son côté, Raphaël Glucksmann officialise sa candidature à la présidentielle de 2027. Il passera d'abord par la primaire socialiste en octobre et puis l'eurodéputé promet d'augmenter les salaires nets en taxant les méga-héritages. Il annonce aussi un plan de sauvetage pour l'école publique. En Suisse, Jacques Moretti, principal suspect de l'incendie meurtrier de Crans-Montana, est en détention provisoire, cette fois-ci pour violence conjugale. Son épouse Jessica Moretti a été hospitalisée. Le couple copropriétaire du bar ravagé par les flammes le 1er janvier dernier et qui avait fait 41 morts est déjà poursuivi pour homicide par négligence. Nouveau sommet international pour l'Ukraine. Aujourd'hui, lundi, la coalition des volontaires menée notamment par Emmanuel Macron va se réunir pour réaffirmer son soutien à Kiev face à l'intensité des frappes russes. Au cœur des discussions, la livraison urgente de missiles intercepteurs et le renforcement des sanctions contre la diplomatie et l'économie de Moscou. Les alliés cherchent aussi à préparer des garanties de sécurité durable pour assurer la paix. Si vous êtes utilisateur de ChatGPT en France, ça y est, OpenAI a déployé ce lundi les publicités sur sa plateforme pour les formules gratuites et à 8€ par mois. Les abonnements payants supérieurs ne sont pas concernés. Vous devriez voir apparaître des annonces sponsorisées sous chaque réponse de l'intelligence artificielle. L'entreprise garantit que les données personnelles ne seront pas revendues aux annonceurs. Enfin du football avec le PSG qui a arraché le match nul de partout hier sur la pelouse du Stade Rennais et puis du tennis avec Arthur Fils qui a remporté le Masters 1000 de Cincinnati.
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1: Bonjour à tous. Le ciel sera divisé en deux ce lundi 24 août. Il fera beau sur une large moitié nord du pays, tandis que des averses orageuses arriveront par le sud et gagneront du terrain dans le courant de l'après-midi. La prudence sera donc de mise. Côté température, le mercure affichera 17 degrés à Lille, 22 à Lyon et 29 à Ajaccio le matin. Le mercure grimpera jusqu'à 24 degrés à Brest, 29 à Toulouse et 30 à Marseille au plus chaud de la journée. Très belle journée à tous.
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2: Bonjour à tous, l'horoscope de ce lundi 24 août, on commence avec les béliers, de bonnes vibrations vous incitent à entreprendre. Les taureaux, vous êtes bien déterminés à prendre justement le taureau par les cornes. Les gémeaux, un succès financier programmé va vous entraîner dans un tourbillon positif. Les cancers, vous pourriez tout au long de la journée vous retrouver confronté à une problématique familiale qui va vous donner du fil à retordre. Lion, la journée va vous paraître extrêmement stressante. Vierge, plutôt que de vous prendre la tête et de tout prendre à travers, ne restez pas dans votre bulle. Les balances, pour que vos actions soient récompensées, il faut agir au bon moment. Scorpion, c'est une très belle journée pour mettre en place un nouveau projet. Sagittaire, une certaine effervescence règne autour de vous. Les Capricornes, vous mettre en quatre pour les autres, ça se mérite aussi. Verseau, les excès dans votre vie privée vous font oublier toute considération professionnelle. Décompressez. Et puis les Poissons, si sur le plan amoureux vous souhaitez recevoir des satisfactions, vous devez régler vos humeurs.
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1: Bonjour à tous, le ciel sera divisé en deux ce lundi 24 août. Il fera beau sur une large moitié nord du pays, tandis que des averses orageuses arriveront par le sud et gagneront du terrain dans le courant de l'après-midi. La prudence sera donc de mise. Côté température, le mercure affichera 17 degrés à Lille, 22 à Lyon et 29 à Ajaccio le matin. Le mercure grimpera jusqu'à 24 degrés à Brest, 29 à Toulouse et 30 à Marseille au plus chaud de la journée. Très belle journée à tous.
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1: Bonjour, de fortes rafales de vent, des grêlons et de nombreux éclairs attendus aujourd'hui en France. Ce sont désormais 16 départements qui seront en vigilance orange orage à partir de ce lundi après-midi. Les orages qui ont déjà frappé les Landes et provoqué de nombreux dégâts dans 22 communes du sud du département. Quelques 7500 foyers étaient toujours privés d'électricité ce matin et les pompiers sont intervenus plus de 150 fois. La commune de Peyrorade a été particulièrement touchée. C'est la fin des vacances pour le gouvernement. Emmanuel Macron convoque ce lundi matin son dernier conseil des ministres de rentrée. Après un été caniculaire marqué par de violents incendies et le débat budgétaire qui arrive, les sujets à traiter seront nombreux. Les membres du gouvernement sont attendus d'ici une heure à l'Élysée autour du chef de l'État. C'est désormais officiel, l'eurodéputé et leader de Place Publique Raphaël Glucksmann pose sa candidature à la présidentielle de 2027. Il passera d'abord par la primaire socialiste en octobre. L'ex-candidat écologiste Yannick Jadot annonce le soutenir sans hésitation. La patate au plus mal, frappée par une sécheresse exceptionnelle, les producteurs français de pommes de terre prévoient une chute de 23% de leur récolte cette année. Selon l'Union nationale des producteurs, les rendements tombent à leur plus bas niveau depuis plus de 30 ans. Les pertes financières sont estimées à 400 millions d'euros et la filière réclame un plan d'aide d'urgence à l'État. Nouveau sommet international pour l'Ukraine. Ce lundi, la coalition des volontaires menée notamment par Emmanuel Macron va se réunir pour réaffirmer son soutien à Kiev alors que le conflit s'enlise et s'intensifie même depuis quelques semaines. Et puis la tour Eiffel sera d'ailleurs illuminée en bleu et jaune ce lundi. Une manière pour la France de montrer sa solidarité vis-à-vis de l'Ukraine qui célèbre aujourd'hui les 35 ans de son indépendance. Du nouveau pour les utilisateurs de ChatGPT en France, OpenAI déploie ce lundi ses publicités sponsorisées qui s'affichent sous la réponse de l'intelligence artificielle. Cela concerne les abonnements gratuits et à 8 euros par mois. L'entreprise garantit que les données personnelles ne seront pas revendues. Du sport et du football avec un début de saison compliqué pour le PSG qui a arraché le match nul de partout hier sur la pelouse du Stade Rennais pour la première journée de Ligue 1. Et puis enfin du tennis avec Arthur Fils qui entre dans l'histoire en remportant à seulement 22 ans le Masters 1000 de Cincinnati.
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1: Bonjour à tous, le ciel sera divisé en deux ce lundi 24 août. Il fera beau sur une large moitié nord du pays, tandis que des averses orageuses arriveront par le sud et gagneront du terrain dans le courant de l'après-midi. La prudence sera donc de mise. Côté température, le mercure affichera 17 degrés à Lille, 22 à Lyon et 29 à Ajaccio le matin. Le mercure grimpera jusqu'à 24 degrés à Brest, 29 à Toulouse et 30 à Marseille au plus chaud de la journée. Très belle journée à tous.
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1: Bonjour à toutes et à tous, on débute avec du tennis et le sacre pour Arthur Fils, vainqueur du Masters 1000 de Cincinnati. Hier, il a battu l'Américain Francis Tiafoe en finale en s'imposant 6-3, 1-6-6-0. Le premier titre en Masters 1000 pour un Français depuis 12 ans. Le dernier et qui avait réalisé cette performance, c'était Joe Wilfried Tsonga en 2014 à Toronto. Arthur Fils est ainsi le 6e Français de l'histoire à remporter un Masters 1000, mais aussi le plus jeune à seulement 22 ans. Et puis, autre exploit français, le titre de champion du monde remporté par Alex Lanier en badminton hier. Le français s'est imposé en finale du simple face au japonais Kodai Naraoka, 21-11-21-11 à New Delhi. C'est le 2e sacre français après le double mixte remporté par Delphine Delru et Tom Jiquel. Enfin, autre sacre français du week-end en Cécy Foot. Hier, les Bleus, qui jouent au football en étant aveugles ou malvoyants, se sont imposés en finale du championnat d'Europe qui se déroulait à Strasbourg. Victoire 1-0 en finale face à l'Angleterre grâce à un but signé Frédéric Villeroux. C'est le 4e titre de champion d'Europe pour l'équipe de France de Cécy Foot, 2 ans après le sacre au JO de Paris 2024. En Ligue 1, le PSG a clos la première journée de Ligue 1 par un match nul un partout sur la pelouse de Rennes hier soir. C'est le champion du monde recruté au Barça cet été, Ferran Torres, qui a arraché le match nul à la 82e minute, inscrivant un doublé dans les 20 dernières minutes. Alors que le PSG était mené 2-0 plus tôt dans l'après-midi, Lille s'est imposé à Angers 2-0, notamment grâce à un but d'Olivier Giroud. Monaco l'a emporté 1-0 sur la pelouse du Havre. En basket, victoire de l'équipe de France hier soir à Orléans face à la Serbie en match amical. Les Bleus, emmenés par Victor Wembanyama, se sont imposés 91-90 au buzzer, une revanche après la défaite concédée jeudi dernier, 90-87. Et puis en F1, Lando Norris a remporté le Grand Prix des Pays-Bas hier à Zandvoort. Le pilote McLaren s'est imposé pour la 2e fois de la saison. Le local de l'étape, Max Verstappen, a eu un accident dès le premier tour. Voilà, c'est la fin de ce flash. Très belle journée de sport.
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1: Bonjour à tous, l'horoscope de ce lundi 24 août, on commence avec les béliers, de bonnes vibrations vous incitent à entreprendre. Les taureaux, vous êtes bien déterminés à prendre justement le taureau par les cornes. Les gémeaux, un succès financier programmé va vous entraîner dans un tourbillon positif. Les cancers, vous pourriez tout au long de la journée vous retrouver confronté à une problématique familiale qui va vous donner du fil à retordre. Lion, la journée va vous paraître extrêmement stressante. Vierge, plutôt que de vous prendre la tête et de tout prendre à travers, ne restez pas dans votre bulle. Les balances, pour que vos actions soient récompensées, il faut agir au bon moment. Scorpion, c'est une très belle journée pour mettre en place un nouveau projet. Sagittaire, une certaine effervescence règne autour de vous. Les Capricornes, vous mettre en quatre pour les autres, ça se mérite aussi. Verseau, les excès dans votre vie privée vous font oublier toute considération professionnelle. Décompressez. Et puis les Poissons, si sur le plan amoureux vous souhaitez recevoir des satisfactions, vous devez régler vos humeurs.
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1: Bonjour à tous. 18 départements du centre et du sud de la France sont concernés par la vigilance orange aux orages. Parmi les territoires concernés, l'Allier, les Bouches-du-Rhône, le Cantal, le Gard, l'Hérault, le Puy-de-Dôme, le Var, le Lot-et-Garonne, la Haute-Garonne, le Tarn-et-Garonne, le Lot, la Dordogne, la Corrèze, le Tarn ou encore l'Aveyron. Dans les Landes, 7500 foyers étaient privés d'électricité ce matin suite aux intempéries qui ont provoqué de nombreux dégâts sur une vingtaine de communes selon la préfecture. La circulation a été perturbée sur l'A641 et sur plusieurs routes départementales qui étaient fermées ce matin. Il a mis fin au suspense hier soir. Raphaël Glucksmann sera bien candidat à l'élection présidentielle de 2027. Le député européen a accepté de participer en premier lieu à une primaire social-démocrate. Elle sera donc organisée en octobre. Et conséquence directe, sa compagne Léa Salamé se retire de la présentation du 20h de France 2. Notre maître à tous pour Jean-Pierre Foucault. Il a créé l'impertinence à la télévision, au théâtre ou encore à la radio pour Laurent Ruquier. C'était un découvreur de talent pour Mimi Mati. Il nous a fait raver, rappelle Marc-Olivier Fogiel. Il m'a tout appris, se souvient Stéphane Bern. Les réactions et hommages se multiplient depuis ce matin et l'annonce de la mort de Philippe Bouvard. L'animateur et journaliste avait 96 ans. Les Pays-Bas annoncent leur retrait de l'Eurovision, jugeant que le concours n'est plus neutre. Pour rappel, l'an dernier, 5 pays avaient boycotté l'édition, c'était une première, refusant de participer à la fête musicale avec Israël. Sport et football, le PSG et Rennes ont fait match nul 2 buts partout hier soir en clôture de la première journée de Ligue 1. Un peu avant, Monaco s'est imposé 1-0 sur la pelouse du Havre, tout comme Lille sur la pelouse d'Angers. Et puis notez la très belle performance en tennis d'Arthur Fils. En dominant française Tiafoe en finale du Masters 1000 de Cincinnati, il devient le premier français à remporter un Masters 1000 depuis Joe Wilfried Tsonga. De bon augure à une semaine seulement du début de l'US Open.
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1: Bonjour à tous, le ciel sera divisé en deux ce lundi 24 août. Il fera beau sur une large moitié nord du pays, tandis que des averses orageuses arriveront par le sud et gagneront du terrain dans le courant de l'après-midi. La prudence sera donc de mise. Côté température, le mercure affichera 17 degrés à Lille, 22 à Lyon et 29 à Ajaccio le matin. Le mercure grimpera jusqu'à 24 degrés à Brest, 29 à Toulouse et 30 à Marseille au plus chaud de la journée. Très belle journée à tous.
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1: Bonjour à tous. Le ciel sera divisé en deux ce lundi 24 août. Il fera beau sur une large moitié nord du pays, tandis que des averses orageuses arriveront par le sud et gagneront du terrain dans le courant de l'après-midi. La prudence sera donc de mise. Côté température, le mercure affichera 17 degrés à Lille, 22 à Lyon et 29 à Ajaccio le matin. Le mercure grimpera jusqu'à 24 degrés à Brest, 29 à Toulouse et 30 à Marseille au plus chaud de la journée. Très belle journée à tous.
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1: Bonjour à tous. Désormais, 18 départements du centre et du sud de la France sont concernés par la vigilance orange aux orages. Un épisode pluvio-orageux actif et accompagné localement de phénomènes violents débutera en milieu d'après-midi selon Météo France. La fin des vacances pour le gouvernement. Emmanuel Macron a présidé ce matin son dernier conseil des ministres de rentrée. Après un été caniculaire marqué par de violents incendies et le débat budgétaire qui arrive, les sujets à traiter sont nombreux. Parmi eux, l'interdiction des téléphones portables dans les lycées qui pourra être effective dès la rentrée la semaine prochaine, selon Maud Bréjon. Le président Emmanuel Macron a pris la décision de promulguer la loi qui contient cette mesure, malgré la censure par le Conseil constitutionnel de sa disposition phare, à savoir l'interdiction des réseaux sociaux au moins de 15 ans, selon la porte-parole du gouvernement. Nouveau sommet international pour l'Ukraine. Ce lundi, la coalition des volontaires, menée notamment par Emmanuel Macron, se réunira pour réaffirmer son soutien à Kiev, alors que le conflit s'enlise et s'intensifie depuis quelques semaines. La France perd une figure libre, une grosse tête, écrit Emmanuel Macron sur X après la mort du journaliste et animateur Philippe Bouvard à l'âge de 96 ans. Philippe Bouvard aura accompagné des générations de Français par sa voix, son esprit, sa liberté de ton et son humour, ce goût si français du bon mot, selon le chef de l'État. Les Pays-Bas annoncent leur retrait de l'Eurovision, jugeant que le concours n'est plus neutre en raison des divisions suscitées par la guerre à Gaza. Sport et football, le PSG et Rennes ont fait match nul 2-2 hier soir en clôture de la première journée de Ligue 1. Un peu avant, Monaco s'est imposé 1-0 sur la pelouse du Havre, tout comme Lille sur la pelouse d'Angers. Et puis notez la belle performance en tennis d'Arthur Fils. En dominant Frances Tiafoe en finale du Masters 1000 de Cincinnati, il devient le premier Français à remporter un Masters 1000 depuis Joe Wilfried Tsonga. De très bon augure à une semaine seulement du début de l'US Open.
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1: Bonjour à tous. Désormais, 18 départements du centre et du sud de la France sont concernés par la vigilance orange aux orages. Un épisode pluvio-orageux actif et accompagné localement de phénomènes violents débutera en milieu d'après-midi selon Météo France. La fin des vacances pour le gouvernement. Emmanuel Macron a présidé ce matin son dernier conseil des ministres de rentrée. Après un été caniculaire marqué par de violents incendies et le débat budgétaire qui arrive, les sujets à traiter sont nombreux. Parmi eux, l'interdiction des téléphones portables dans les lycées qui pourra être effective dès la rentrée la semaine prochaine, selon Maud Bréjon. Le président Emmanuel Macron a pris la décision de promulguer la loi qui contient cette mesure, malgré la censure par le Conseil constitutionnel de sa disposition phare, à savoir l'interdiction des réseaux sociaux au moins de 15 ans, selon la porte-parole du gouvernement. Nouveau sommet international pour l'Ukraine. Ce lundi, la coalition des volontaires menée notamment par Emmanuel Macron se réunira pour réaffirmer son soutien à Kiev, alors que le conflit s'enlise et s'intensifie depuis quelques semaines. La France perd une figure libre, une grosse tête, écrit Emmanuel Macron sur X après la mort du journaliste et animateur Philippe Bouvard à l'âge de 96 ans. Philippe Bouvard aura accompagné des générations de Français par sa voix, son esprit, sa liberté de ton et son humour, ce goût si français du bon mot, selon le chef de l'État. Les Pays-Bas annoncent leur retrait de l'Eurovision, jugeant que le concours n'est plus neutre en raison des divisions suscitées par la guerre à Gaza. Sport et football, le PSG et Rennes ont fait match nul 2-0 hier soir en clôture de la première journée de Ligue 1. Un peu avant, Monaco s'est imposé 1-0 sur la pelouse du Havre, tout comme Lille sur la pelouse d'Angers. Et puis notez la belle performance en tennis d'Arthur Fils. En dominant Frances Tiafoe en finale du Masters 1000 de Cincinnati, il devient le premier Français à remporter un Masters 1000 depuis Joe Wilfried Tsonga. De très bon augure à une semaine seulement du début de l'US Open.
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0: atteindre localement 130 km/h, mais aussi de fortes pluies, de la grêle et une importante activité électrique sont attendues ce soir. Des dégâts ont déjà été signalés dans les Landes après les orages de dimanche. Sébastien Lecornu réunira son gouvernement en séminaire le 31 août prochain. Les ministres travailleront notamment sur le budget 2027 dans un contexte tendu sur les marchés financiers. Les conséquences des canicules de l'été et les cyberattaques seront également au programme. Justement, après la cyberattaque visant la DGFiP, Emmanuel Macron a demandé au gouvernement d'établir les responsabilités et appelle les administrations à renforcer leur vigilance. Pour rappel, le piratage a exposé les données de près de 700 000 particuliers et professionnels. On continue avec l'interdiction des téléphones portables dans les lycées qui pourra entrer en vigueur dès la rentrée, c'est ce qu'a annoncé Maud Bréjon. Cette mesure validée par le Conseil constitutionnel figure dans la loi sur la protection des moins de 15 ans. En revanche, l'interdiction des réseaux sociaux pour ces derniers a été censurée. Triste nouvelle avec Philippe Bouvard, le créateur des Grosses Têtes, qui est décédé aujourd'hui à l'âge de 96 ans. Il avait animé l'émission pendant 37 ans avant de céder les commandes à Laurent Ruquier en 2014. Et une vaste opération anti-drogue menée en Île-de-France a permis l'interpellation de 11 personnes aujourd'hui. Les policiers ont saisi près de 100 kilos de stupéfiants et 30 000 euros en espèces. Les plafonds des franchises médicales et participations forfaitaires passeront de 50 à 70 euros chacun au 1er octobre 2026. Le reste à charge maximale des assurés atteindra donc 140 euros par an contre 100 actuellement. À partir de 2028, ces plafonds seront ensuite automatiquement réévalués chaque année selon l'inflation. Et enfin, un mot de sport et de cyclisme, c'est la troisième étape du Tour d'Espagne aujourd'hui entre Gruissant et Font-Romeu avec une première arrivée en altitude. Une étape à nouveau taillée pour Tadej Pogacar.
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1: Des précipitations sont annoncées sur l'ensemble du pays pour ce mardi, excepté sur la Côte d'Azur où un très grand soleil est attendu. Partout ailleurs donc, une alternance d'éclaircies, d'averses ou encore d'orages, notamment dans l'après-midi sur toute la partie nord. Et concernant le mercure, on prévoit 23 degrés à Brest, 25 du côté de Strasbourg, il fera jusqu'à 27 à Bourges, 28 à Tarbes et à Marseille, 30 du côté de Perpignan et jusqu'à 33 degrés à Ajaccio.
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1: Bonsoir à tous. Météo France a placé 20 départements en vigilance orange pour ce soir avec de violentes rafales pointées.

0: constitutionnelle figure dans la loi sur la protection des moins de 15 ans. En revanche, l'interdiction des réseaux pour ces moins de 15 ans a été censurée. Politique, Raphaël Glucksmann est le favori de la primaire du PS où il retrouvera Philippe Brun, Jérôme Gage et Ségolène Royal. Olivier Faure et Boris Vallot pourraient également se lancer, tandis que François Hollande, Bernard Cazeneuve et Karim Mouamran, eux, ont annoncé qu'ils ne participeraient pas à cette primaire. Le parquet national financier a ouvert une enquête préliminaire visant Bali Bagayoko, le maire LFI de Saint-Denis, notamment pour détournement de fonds publics. Le PNF cherche à vérifier les conditions de son emploi à la RATP alors qu'il aurait cumulé ce poste à temps plein avec ses fonctions d'élu local. Philippe Bouvard, le créateur des Grosses Têtes, est décédé aujourd'hui à l'âge de 96 ans. Il avait animé l'émission pendant 37 ans avant de céder les commandes à Laurent Ruquier en 2014. Et puis les plafonds des franchises médicales et participations forfaitaires passeront de 50 à 70 euros au 1er octobre 2026. Le reste à charge maximale des assurés atteindra donc 140 euros par an contre 100 actuellement. Et enfin, du cyclisme, la troisième étape a été arrêtée en raison des conditions dantesques à la demande du patron Tadej Pogacar. Elle pourrait reprendre un petit peu plus tard si les conditions le permettent.
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1: Bonsoir à tous. Météo France a placé 20 départements en vigilance orange pour ce soir avec de violentes rafales pouvant atteindre localement 130 km/h avec de fortes pluies, de la grêle et une importante activité électrique. Des dégâts ont d'ailleurs déjà été signalés dans les Landes après les orages de dimanche. Sébastien Lecornu réunira son gouvernement en séminaire le 31 août prochain. Les ministres travailleront notamment sur le budget 2027 dans un contexte tendu sur les marchés financiers. Les conséquences des canicules de l'été et les cyberattaques seront également au programme. L'interdiction des téléphones portables dans les lycées pourra entrer en vigueur dès la rentrée prochaine. C'est ce qu'a annoncé Maud Bréjon et cette mesure validée par le Conseil constitutionnel.

0: vérifier les conditions de son emploi à la RATP alors qu'il aurait cumulé ce poste à temps plein avec ses fonctions d'élu local. Philippe Bouvard, le créateur des Grosses Têtes, est décédé aujourd'hui à l'âge de 96 ans. Il avait animé l'émission pendant 37 ans avant de céder les commandes à Laurent Ruquier en 2014. Et puis les plafonds des franchises médicales et participations forfaitaires passeront de 50 à 70 euros au 1er octobre 2026. Le reste à charge maximale des assurés atteindra donc 140 euros par an contre 100 actuellement. Et enfin, du cyclisme, la troisième étape a été arrêtée en raison des conditions dantesques à la demande du patron Tadej Pogacar. Elle pourrait reprendre un petit peu plus tard si les conditions le permettent.
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